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1: Cléria Kangoundié.
2: Bonjour à tous et bienvenue dans cette édition dont voici d'abord les grandes lignes. Inquiétude de l'association Union pour le développement des Batois sur l'impunité des auteurs de cas de viol commis contre les jeunes filles Batois dans certaines provinces, et ce malgré des preuves à l'appui. La présidence de l'association plaide pour des sanctions à l'encontre de ces auteurs. Augmentation d'environ 5% du nombre de personnes infectées par les hépatites de type B et C entre 2021 à 2025. Le programme national en charge de la lutte contre les hépatites évoque pourtant des facilités pour le dépistage gratuit de ces maladies. Des résidents de la ville de Bubanza plaident pour la remise en état d'installation de la régie des eaux dans cette ville, de peur que des personnes ne se blessent et des malfaiteurs n'en profitent. Voilà pour les titres. Dans quelques instants, le développement.
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2: Mathieu Hawunayesu est à la cabine technique. Encore une fois, bienvenue. Je vous le disais dans les titres. Des résidents de la ville de Bubanza déplorent la destruction des installations de la régie des eaux et craignent que des voleurs n'en profitent pour se cacher dans ces dernières. Ils notent également certaines conséquences dont des personnes qui tombent dans ces installations et se blessent. Ces habitants plaident ainsi pour la remise en état de ces installations. Les précisions d'Alexis Ngeshimana.
3: À Bubanza, plusieurs regards de la régie des eaux destinés à la distribution d'eau sont laissés ouverts sur les voies publiques. Les couvertures en tôle qui les protégeaient ont été volées, laissant des ouvertures profondes et dangereuses au milieu des passages. Les habitants les qualifient désormais de tombeaux ouverts. Plusieurs personnes seraient déjà tombées dans ces regards et auraient été blessées. Le danger concerne particulièrement les enfants. Certains enfants qui passent la nuit dans les rues du centre de Bubanza auraient même pris l'habitude de se mettre à l'intérieur de ces regards. Pour s'y abriter face à cette situation, certains habitants essaient de placer des planches en bois sur les ouvertures afin d'éviter de nouveaux accidents. L'administration locale dit être au courant du problème et des risques qu'il représente pour la population. Elle encourage les habitants à chercher des planches pour couvrir provisoirement ces regards en attendant une solution définitive. Les habitants craignent également que ces ouvertures puissent servir de cachette aux malfaiteurs, notamment aux voleurs, alors que l'insécurité préoccupe déjà une partie de la période du centre de Bubanza où les vols sont déjà constatés dans les maisons et dans les boutiques. Ils demandent une intervention rapide pour sécuriser ces regards et éviter de nouveaux accidents. Alexis Ngeshimana, Bubanza, Indoun du Culture.
2: Alexis Ngeshimana est dans le domaine de la santé. Le programme national en charge de la lutte contre les hépatites virales indique qu'entre 2021 et 2025, le nombre de personnes infectées par celles de type B et C a augmenté, passant de 0,30% à 5,40%. Le directeur du programme national de lutte contre le sida et les hépatites virales, Dr Colin Kazé, affirme que cette maladie engendre parfois des décès à travers tout le pays. Bien que ce service ait encore besoin de moyens pour s'approvisionner en matériel nécessaire afin de mieux lutter contre les hépatites B et C, ce médecin précise que le ministère de la Santé publique et de la lutte contre le sida a déjà mis à disposition des équipements de dépistage gratuits dans cet hôpital afin de réduire le nombre de cas de cette pathologie. Les détails avec Dieudonné Nyenzigamiye.
4: Selon son médecin responsable de ce programme, les hépatites virales persistent encore au niveau du pays. Il indique que les causes parfois des décès et que les modes de transmission ont été augmentés également dans ces derniers jours.
5: Dans notre pays, nous constatons que les hépatites virales et surtout B et C est un problème majeur de santé publique. Les statistiques ont montré que la prévalence d'hépatite virale B est environ 4,6%. Et la prévalence pour les hépatites C est autour de 8,2%.
4: Docteur Kole Kaze confirme que cette forte progression des hépatites virales est principalement due à l'ignorance de la population et qu'à ceux qui les connaissent, ils font des consultations tardives alors qu'ils sont déjà dans un état critique.
5: Nous constatons que la population burundaise n'est pas sensibilisée, n'a pas l'information nécessaire en rapport avec la prévention, le dépistage et la prise en charge des hépatites virales.
4: Afin de lutter contre ces hépatites de type B et C, son responsable affirme que le ministère de la Santé publique et de lutte contre le sida a mis à disposition des équipements de dépistage dans cet hôpital du pays.
5: Nous avons mis en place des sites de dépistage pour la charge virale. Cet site, nous avons octroyé des appareils GeneXpert. Les sept sites qui sont notamment l'hôpital Wakared, le centre hospitalier universitaire de Kamenge, l'INSP, l'ANSS Santé Plus, il y a l'hôpital de Ngozi, l'hôpital de Gitega, l'hôpital de Makamba et l'hôpital de Luigi.
4: Un récent rapport réalisé par le même ministère a montré qu'entre 2021 et 2025, le nombre de personnes dépistées positives à ce type d'hépatite est passé de 302 à 1020, soit de 0,30% à 5,40%.
2: Dieudonné Nyandigamiye, parlons toujours santé. Le nombre de personnes atteintes de diabète pourrait doubler d'ici 2050. C'est du moins ce qu'indique la diabétologue Elsie Benita Kaneza. Elle explique que beaucoup de personnes vivent avec cette maladie sans le savoir. Ce médecin appelle toute personne ayant atteint l'âge de 35 ans à se faire dépister au moins une fois par an. Suivez.
1: Le diabète au Burundi, comme partout ailleurs d'ailleurs, le diabète c'est une urgence sanitaire. 11% de la population mondiale sont atteints de diabète. Et ce qui est encore plus inquiétant, c'est dans les pays en voie de développement où se trouvent les 4/5 des patients qui ont le diabète. Ce qui est d'ailleurs encore plus inquiétant, c'est que sur le continent africain, la majorité des patients, au moins la moitié des personnes, ne savent pas qu'ils sont atteints de diabète. C'est la même chose dans notre pays. Au moins, quelques statistiques indiquent qu'au moins 60% de la population ou 60% parmi les patients qui sont atteints de diabète ne connaîtraient pas leur stature en rapport avec le diabète. Alors, je pense que le plus souvent, c'est le manque de dépistage, même si on n'a pas de symptômes. Je dois sensibiliser la population, même s'ils n'ont pas de signes d'une glycémie qui est élevée, d'aller se faire dépister. C'est juste une mesure de taux de sucre dans le sang qu'il faut faire lorsque on est à jeun. Plus particulièrement, les personnes qui devraient être ciblées, c'est les personnes à partir de l'âge de 35 ans. Et quand on ait d'autres problèmes à côté, problèmes de santé ou pas, il faut se faire dépister au moins une fois par an. Et encore plus, si on est en surpoids ou en obésité, quand on est de l'hypertension, quand on est des maladies cardiovasculaires, si on a déjà fait un AVC, un problème cardiaque, il faut se faire dépister au moins une fois par an.
2: C'est la diabétologue Elsie Benita Kaneza. Et en commune Lumonge de la province Burunga, l'administration communale devient très regardante envers les pharmacies exerçant hors normes et violant les règles d'éthique. Le problème est revenu à table en réunion entre l'administrateur communal et les opérateurs du secteur de la santé sur place. C'était la semaine écoulée. L'administrateur communal de Lumonge, Augustin Minani, a déploré que certaines pharmacies se collent le rôle de consultation et que d'autres ne veulent pas s'acquitter de leurs devoirs en termes d'impôts et taxes. Le point avec Nolis Ndouimana.
6: Cela figure parmi les faits marquants soulevés lors de cette rencontre communautaire. Les intervenants du secteur de la santé ont dénoncé certaines pratiques qu'ils jugent dangereuses pour la santé communautaire. Une préoccupation également partagée par l'administrateur communal Augustin Minani pour l'autorité communale à Lumonge. Il est inadmissible que certaines pharmacies se transforment en lieu de consultation médicale, un rôle contre nature selon les normes établies.
7: Les pharmacies doivent obéir à leur cahier de charges, vous devez vous limiter à la délivrance de médicaments.
6: L'administrateur communal s'insurge également contre les personnes qui cherchent à contourner leurs obligations fiscales, préférant plutôt, selon lui, faire recours au pot de vin.
7: Les nerfs deviennent tendus quand ils paient la taxe, mais sont à l'aise quand ils versent deux pots de vin. Pourquoi se lamenter?
6: Pour les intervenants du secteur de la santé à Lumonge, le recours à des documents frauduleux faciliterait certains de ces manquements. Ils alertent sur les conséquences que ces pratiques pourraient avoir sur la santé communautaire et à l'administration d'inviter les leaders à la base à renforcer la surveillance afin d'endiguer ces pratiques et veiller au respect des normes de santé.
7: Le comité zonal des officines doit faire obéir les normes. Aucune violation ne sera tolérée.
6: Dans la foulée, en 2017, des centres de santé privés et 4 pharmacies avaient été fermés à Lumonge, en province de Burunga, pour le non-respect de normes. Et plus récemment, en 2024, le ministère de la Santé publique a annoncé des mesures concernant les pharmacies ne répondant pas aux normes, avec la menace de fermeture de 2400 pharmacies, tandis que 4300 autres devraient bénéficier d'un accompagnement pour améliorer leur fonctionnement.
2: Dans quelques poussières de secondes, c'est la suite de ce journal.
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2: Page agriculture de ce journal. Des producteurs agricoles de la colline Louidi, en zone Mouila de la commune Mukadza, en province Bujumbura, se disent inquiets du silence qui caractérise la distribution des intrants agricoles au moment où ils soulignent qu'en temps normal, ils auraient déjà dû être appelés pour s'inscrire sur la liste de bénéficiaires d'engrais organominéraux lors de cette période de préparatifs pour la saison culturelle A. Ces habitants reviennent sur le fait qu'en de pareils moments, ils auraient dû être appelés à payer les avances. Certains pensent même qu'ils n'auront pas d'engrais durant la prochaine saison. Le gouvernement burundais avait pourtant précisé être à pied d'œuvre pour une disponibilité de ces intrants à temps pour la prochaine saison culturelle A. Le reportage est signé Cristalise Harerimana.
8: Ces agriculteurs expriment leur inquiétude face au fait qu'ils n'ont jusqu'à présent pas été appelés à aller payer les engrais qu'ils comptent utiliser pendant la saison culturelle A. Ils craignent ainsi de ne pas recevoir d'engrais durant cette période, comme l'explique cet agriculteur.
9: Nous constatons que cela semble être un problème. Nous ne l'obtiendrons même pas, puisque on ne nous a jamais demandé de nous inscrire. Nous n'avons donc aucun espoir. Nous préférions attendre qu'ils nous aient inscrits.
8: Ces agriculteurs indiquent également que, même s'ils sont actuellement encouragés à utiliser des engrais organiques, ils ne voient pas comment ils pourront obtenir une bonne récolte s'ils ne reçoivent pas aussi des engrais minéraux.
9: Si nous n'avons pas d'engrais, nous ne pourrions pas produire. Nous l'utilisons à le mélange. Lorsqu'ils nous appellent, nous concertons et prenons une décision ensemble.
8: Ils demandent d'être informés si l'engrais sera ou pas distribué et que les raisons pour lesquels, jusqu'à présent, aucun agriculteur n'a été appelé à aller payer les engrais.
9: Nous demandons qu'ils viennent nous informer de la situation, qu'ils nous disent si le processus est suspendu ou s'ils ne disposent pas du matériel nécessaire pour distribuer les engrais. Nous pourrions alors attendre, mais puisqu'ils ne nous ont dit rien, nous n'avons aucun espoir.
8: Concernant la pénurie d'engrais du côté du gouvernement, lors d'une émission réunissant les représentants des institutions publiques, les journalistes et les citoyens, organisés dans la province de Gitega au mois de juin de cette année, le premier ministre Ernesto Naonouye a répondu en ces termes. Le ministère ayant l'agriculteur dans ses attributions avait annoncé dans un communiqué publié le 9 janvier qu'une campagne serait organisée afin d'identifier et de recenser tous les agriculteurs qui avaient payé les engrais sans toutefois les avoir reçus. Le ministère avait ensuite demandé aux agriculteurs de payer les engrais destinés à la saison culturelle B du 15 au 25 janvier 2026. C'est donc durant cette période que les agriculteurs ont été appelés à payer les engrais pour la dernière fois.
2: Cristalise Harerimana, l'association Union pour le développement des Batois, se dit inquiet de cas de viol commis contre les jeunes filles Batois dans certaines provinces. Oscar Bonima, président de cette association, dénonce que les auteurs de ces actes ne soient pas punis malgré qu'ils soient connus et que des preuves existent. Oscar Bonima demande que de tels crimes soient sanctionnés afin que les jeunes filles de la communauté batois puissent vivre en sécurité. Suivez plutôt Oscar Bonima, président de l'UDDP, Il est traduit en français par Odilon Ngedjimana.
10: Au cours de cette année, de tels cas se sont produits dans les provinces de Bujumbura, Muramvya et Ngozi. Nous avons déjà enregistré au moins 3 cas, particulièrement dans la province de Muramvya. À titre d'exemple, une fillette de 12 ans a été victime de viol. Toutes les preuves médicales avaient été fournies par les médecins et il était évident, au regard des constatations médicales, que l'enfant avait été récemment violé. Et notre cas similaire s'est également produit très récemment. Ce qui est particulièrement déplorable, c'est que ces faits se produisent dans une même zone alors que l'administration zonale et collinaire est bien présente. Cette situation soulève de sérieuses inquiétudes quant à la protection dont pourraient bénéficier certains auteurs de ces actes et au fait qu'ils ne soient pas poursuivis ou punis conformément à la loi. Nous savons pourtant que personne n'est au-dessus de la loi. Cependant, lorsque les Batois saisissent la justice, leurs plaintes ne sont pas reçues, ils sont plutôt traités de rebelles. Alors même que l'infraction semble évidente et que l'auteur présumé est identifié et présent. Cette situation décourage les victimes de dénoncer leurs agresseurs. Certaines ne peuvent plus suivre normalement les cours ou vaquer librement leurs activités quotidiennes. Nous demandons aux autorités administratives de suivre de près ces dossiers, de veiller à ce que les procédures judiciaires soient menées dans le meilleur délai et que les auteurs reconnus coupables soient sanctionnés conformément à la loi et que des indemnités soient accordées aux victimes.
2: Oscar Bonima, c'est le président de l'association Union pour le développement des Batois. Il a été traduit en français par Odilon Ngedjimana. Et c'est ainsi que s'achève cette édition de la matinée de ce mercredi 12 août 2026. Merci, fidèles auditeurs, de l'avoir suivi. Excellente journée à tous.
11: Claire Ya Kangundiye.

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1: 13h20 dans les studios de la Radio Indundi Culture. Bonjour et bienvenue dans cette édition dont voici d'abord les principaux titres. L'organisation Parole et Action pour le réveil des consciences et l'évolution des mentalités par SEM appelle aux actions concrètes pour redonner espoir à la jeunesse africaine et burundaise en particulier. Il s'exprimait ce mercredi à l'occasion de la célébration de la Journée internationale de la jeunesse. Et l'hypertension artérielle reste toujours une menace de la santé dans le monde. L'une des raisons est que les gens se font dépister tardivement, selon l'expert. Et une amende de 100 000 francs burundais est infligée pour chaque animal domestique qui pénètre dans le parc national de la Ruvubu, situé à l'est du Burundi. Et ceci pour couper court à l'introduction de ces animaux qui volent le pâturage des animaux sauvages. Et aujourd'hui, le monde des milliers de personnes et les passionnés du monde entier contempleront le ciel avec émerveillement lors d'une rare éclipse solaire totale qui plongera très brièvement le nord de l'Espagne dans l'obscurité en plein jour. Je termine à tous de vous présenter cette édition. Kofi Olivier Rubérinouali assure la mise en onde.
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1: Je vous le disais dans les titres, l'organisation Parole et Action pour le réveil de conscience et évolution de mentalité par SEM appelle aux actions concrètes pour redonner espoir à la jeunesse africaine et burundaise en particulier. Un appel lancé dans le cadre de la Journée internationale de la jeunesse célébrée ce mercredi. Cette ONG locale se montre très inquiète par le départ massif des jeunes vers d'autres horizons à la recherche d'un avenir meilleur, un phénomène très prononcé chez les Burundais. Son directeur national Faustin Ndikumana note d'énormes défis, surtout en matière de la bonne gouvernance. Il invite pour ce faire les jeunes à relever le goût de l'effort et de demander compte aux dirigeants. Je vous prie de l'écouter.
2: Il est actuellement grand temps qu'on quitte le stade des discours pour passer à l'action concrète, pour relever les véritables défis. Maintenant, on assiste à un départ massif des jeunes qui perdent de plus en plus l'espoir de vie dans leur pays. L'Afrique se vide régulièrement. Les jeunes aspirent à partir en Europe, en Amérique, mais aussi dans les pays africains ne sont pas au même niveau. Par exemple, les Burundais partent vers Nairobi au Kenya, l'Afrique du Sud. Le Burundi est l'un des pays qui affiche un départ massif des jeunes et qui vont dans les pays de la sous-région pour gagner leur vie. Ça montre que les jeunes burundais commencent à perdre espoir petit à petit. Il y a des anti-exemples. J'ai déjà dit l'enrichissement illicite qui est la base de la réussite sociale, le détournement des deniers publics, le favoritisme. Et un autre ennemi de la jeunesse, c'est l'endettement incontrôlé actuellement des pays africains ou même le Burundi, sans contrepartie, un poids futur sur les épaules de la jeunesse. Le clan et les divisions ethniques, l'instrumentalisation politique au service de ces classes politiques rompues aux mauvaises pratiques de la spéculation, de cupidité. Parsem alors lance un appel vivant à la jeunesse à lutter pour la bonne gouvernance, à exprimer leur talent, avoir un goût de l'effort, travail honnête, goût de l'effort, mais aussi refuser l'instrumentalisation politique, demander aux dirigeants d'être redevables. Les dirigeants devraient redonner de l'espoir à la jeunesse.
1: Faustin Ndikumana, il est le directeur national de la PARSEM. Santé à présent, l'hypertension artérielle reste toujours une menace de la santé dans le monde. L'une des raisons est que les gens se font dépister tardivement après que la maladie a déjà atteint le stade de complications. Le cardiologue burundais Hermenegilde Nahayo estime que la sensibilisation sur cette maladie devrait commencer au sein des communautés. Égide Nahayo, les détails.
3: Selon ce médecin, cette maladie est l'une des causes pour lesquelles, jusqu'à aujourd'hui, beaucoup de médicaments sont prescrits aux patients dans le monde.
4: Un quart de la population mondiale adulte de plus de 40 ans souffre de l'hypertension artérielle. C'est la première cause de prescription médicamenteuse. C'est le premier facteur de risque cardiovasculaire, que ce soit pour les événements cardiovasculaires majeurs, les accidents vasculaires cérébraux, hémorragiques ou ischémiques. Le premier facteur qui est à la cause du syndrome coronarien aigu, qui est la première cause de mortalité dans le monde. C'est le premier facteur de risque cardiovasculaire pour l'insuffisance cardiaque, qui est considéré comme un cancer. 50% de mortalité dans 5 ans. C'est la première cause d'insuffisance rénale chronique dialysée.
3: Il ajoute par ailleurs qu'un bon nombre de patients atteints de cette maladie ne la découvrent que lorsqu'elle a déjà atteint un stade de complication.
4: On se rend compte de la gravité de la maladie quand on fait l'AVC, quand on fait l'infarctus, quand on fait l'insuffisance cardiaque, quand on vous dit que les reins ne fonctionnent pas. Notre niveau d'éducation sanitaire il est très bas.
3: Qu'en est-il alors de la prise en charge de cette maladie au Burundi, docteur Elmenegil de Nahayo?
4: Il faut d'abord commencer par la prévention. Faire une approche communautaire, dépistage communautaire, savoir si on est hypertendu, c'est déjà une prise en charge. Ça fait participer tout le monde. Ce n'est pas seulement une question des médecins ou des professionnels de la santé, il faut que tout le monde s'implique. C'est tout sur la prévention. Et sur le traitement, la prise en charge médicamenteuse, on a des traitements antihypertenseurs pérenne qui sont disponibilisés localement. Mais aussi, il y a des médicaments qui nous manquent pour prendre en charge toutes les exigences hypertensives qui tuent nos patients.
3: Toutefois, il existe aussi certains moyens de s'en prévenir. Parmi ceux-ci, une bonne alimentation, la diminution de poids, éviter le stress, ainsi que faire de l'exercice physique.
1: Une amende de 5 000 francs burundais est infligée pour chaque animal domestique qui pénètre dans le parc national de la Ruvubu situé à l'est du Burundi. Le responsable de ce parc explique que cette mesure a été prise en raison du comportement de certains habitants riverains qui laissent leurs animaux paître dans le parc où ils coupent l'herbe, alors que celle-ci est destinée aux animaux sauvages, notamment pendant la saison sèche, afin d'éviter qu'ils ne quittent le parc à la recherche de nourriture. De leur côté, les habitants demandent que le parc soit clôturé car les animaux sauvages viennent régulièrement ravager leurs champs. Pantaleo Nakartumana, correspondance.
5: Selon la direction de ce parc national de la Ruvubu-Grogne, face aux éleveurs qui laissent le bétail en plein vagabondage, soit en pleine nuit ou en pleine journée, par la récolte frauduleuse de fourrage. Pour Marc Bakundinoir, responsable de ce parc national, les éleveurs feraient bien de préserver leur propre fourrage, car le parc national réservé sont propres aux animaux du parc. Ces herbes s'acquièrent par la technique des feux de gestion périlées au mois de mars pour qu'elles reprennent en cours de saison sèche pour éviter la fuite des animaux. Pour ce faire, une amende de 100 000 francs est infligée à chaque bête pour combattre son vagabondage dit frauduleux. Quant aux animaux qui s'infiltrent dans des champs déprivés du voisinage de ce parc, Marc Bakundinoir cite la cause dans la violation de la zone tempo qui séparait avant les champs de culture des habitants locaux et le parc national, d'où la seule solution n'est qu'à faire respecter cette zone. Pour le bon voisinage de ce parc avec les propriétés des privés, Marc Bakundinoir exhorte au voisinage de rompre avec la chasse qui s'accélère en ces temps, alors que les habitants réclament la clôture de ce parc, ce qui soit responsable et qualifie de trop coûteux pour être détecté en ces jours. Depuis Changzhou, province de Bohomuza, Pantaleo Nakartumana, Radio Indundi Culture.
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1: Hors de nos frontières, l'épidémie d'Ebola qui continue de progresser en République démocratique du Congo a fait 2011 morts sur 4381 cas confirmés, selon le dernier bilan publié par les autorités congolaises ce mardi 11 août. Le bilan rapproche l'épidémie actuelle qui se propage dans des régions de l'Est et du Nord-Est en proie à des conflits de celle de 2018-2020, la plus meurtrière à ce jour en République démocratique du Congo, avec près de 2300 morts pour 3500 malades recensés. Nous n'avons pas encore atteint le pic, a déclaré le ministre de la Santé congolais Samuel Roger Kamba dans une interview transmise sur X par son ministère mardi. Dans les trois mois qui viennent, on pense qu'on aura déjà maîtrisé la progression et qu'on va commencer à avoir la diminution du nombre de cas, a-t-il affirmé. Les experts de l'Organisation mondiale de la santé ont recommandé vendredi d'évaluer dans un essai clinique le vaccin Ervebo sur le vaccin homologué contre Ebola, faute de vaccin spécifique contre le variant Bundibugyo qui sévit actuellement en République démocratique du Congo. Et des milliers de passionnés du monde entier contempleront ce mercredi 12 août le ciel avec émerveillement lors d'une rare éclipse solaire totale qui plongera très brièvement le nord de l'Espagne dans l'obscurité en plein jour. Ce phénomène astronomique est rare, le premier du genre en Europe depuis 2006, démarrera en Russie autour de 17h. Temps universel, soit 19h, heure de Bujumbura, puis traversera l'hémisphère nord et passera au-dessus du Groenland avant de traverser l'océan Atlantique. En plus d'une partie de l'Islande, l'éclipse sera surtout totale dans la bande traversant l'Espagne, d'Oviedo à Palma de Mallorca, en passant par Burgos au nord de Madrid, avant de disparaître vers 18h30, temps universel, soit 20h30, heure de Bujumbura. Et au-delà de cette bande, elle sera seulement partielle, ce qui sera le cas pour la France, mais aussi au Canada, dans le nord de l'Afrique, de l'Ouest et des États-Unis. Dans son ensemble, il sera toutefois beaucoup plus long, aux environs de 2h, car il va commencer par une éclipse partielle avant l'éclipse totale, donc puis de nouveau une éclipse partielle. Le phénomène doit permettre aux scientifiques d'étudier l'atmosphère du Soleil et sa couche la plus externe dans l'espoir de percer les secrets des vents solaires et du champ magnétique de notre étoile. À 13h33, c'est la fin de cette édition. Merci à vous tous de l'avoir suivi. Merci à Kofi Olivier Rouberinhoari qui a assuré la mise en onde. Ce journal vous a été présenté par Jota Milatouzi. Restez branchés sur les ondes de la radio. Une autre culture, les émissions continuent.

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1: Merci d'écouter la Radio Indundi Culture. Bienvenue dans cette édition dont voici d'abord les principaux titres. L'organisation Parole et Action pour le réveil des consciences et l'évolution des mentalités par SEM appelle aux actions concrètes pour redonner espoir à la jeunesse africaine et burundaise en particulier. Un appel est lancé ce mercredi à l'occasion de la célébration de la Journée internationale de la jeunesse. La recherche d'eau pâturage en cette période de saison sèche menace le parc naturel de Ruvubu à l'est du Burundi. Le gestionnaire de ces terres protégées a adopté des mesures portant sanctions contre tous les caristres. Et les habitants de la localité Gihora, située au quartier Tenga, en zone Rubirizi, commune Ntahangwa de la province de Bujumbura, se réjouissent de la construction de robinets publics à proximité de leur ménage, reçu officiellement.

0: organisée dans le cadre de la célébration de la Journée internationale de la jeunesse ce mercredi. Cette ONG locale se montre très inquiète par le départ massif des jeunes vers d'autres horizons à la recherche d'un avenir meilleur, un phénomène très prononcé chez les Burundais. Son directeur national, Faustin Ndikumana, note d'énormes défis, surtout en matière de la bonne gouvernance. Il invite ainsi, pour ce faire, les jeunes à relever le goût de l'effort et de demander compte aux dirigeants. Je vous prie de l'écouter.
1: Il est actuellement grand temps qu'on quitte le stade des discours pour passer à l'action concrète, pour relever les véritables défis. Maintenant, on assiste à un départ massif des jeunes qui perdent de plus en plus l'espoir de vie dans leur pays. L'Afrique se vide régulièrement. Les jeunes aspirent à partir en Europe, en Amérique, mais aussi dans les pays africains ne sont pas au même niveau. Par exemple, les Burundais partent vers Nairobi ou Kenya, l'Afrique du Sud. Le Burundi est l'un des pays qui affiche un départ massif des jeunes et qui vont dans les pays de la sous-région pour gagner leur vie. Ça montre que les jeunes burundais commencent à perdre espoir petit à petit. Il y a des anti-exemples. J'ai déjà dit l'enrichissement illicite qui est la base de la réussite sociale, le détournement des deniers publics, le favoritisme. Et un autre ennemi de la jeunesse, c'est l'endettement incontrôlé actuellement des pays africains ou même le Burundi, sans contrepartie. Un poids futur sur les épaules de la jeunesse. Le clan et les divisions ethniques, l'instrumentalisation politique au service de ces classes politiques rompues aux mauvaises pratiques de la spéculation, de cupidité. Parsemer alors lance un appel vivant à la jeunesse à lutter pour la bonne gouvernance, à exprimer leur talent, avoir un goût de l'effort, travail honnête, goût de l'effort, mais aussi refuser l'instrumentalisation politique. Demander aux dirigeants d'être redevables. Les dirigeants devraient redonner de l'espoir à la jeunesse.
0: Santé à présent, l'hypertension artérielle reste toujours une menace de la santé dans le monde. L'une des raisons est que les gens se font dépister tardivement après que la maladie a déjà atteint le stade de complication. Le cardiologue burundais Hermenegilde Nahayo estime que la sensibilisation sur cette maladie devrait commencer au sein des communautés. Les détails avec Egide Nahayo.
2: Selon ce médecin, cette maladie est l'une des causes pour lesquelles, jusqu'à aujourd'hui, beaucoup de médicaments sont prescrits aux patients dans le monde.
3: Un quart de la population mondiale adulte de plus de 40 ans souffre de l'hypertension artérielle. C'est la première cause de prescription médicamenteuse. C'est le premier facteur de risque cardiovasculaire, que ce soit pour les événements cardiovasculaires majeurs, les accidents vasculaires cérébraux, hémorragiques ou ischémiques. Le premier facteur qui est à la cause du syndrome coronarien aigu, qui est la première cause de mortalité dans le monde. C'est le premier facteur de risque cardiovasculaire pour l'insuffisance cardiaque, qui est considéré comme un cancer. 50% de mortalité dans 5 ans. C'est la première cause d'insuffisance rénale chronique dialysée.
2: Il ajoute par ailleurs qu'un bon nombre de patients atteints de cette maladie ne la découvrent que lorsqu'elle a déjà atteint un stade de complication.
3: On se rend compte de la gravité de la maladie quand on fait l'AVC, quand on fait l'infarctus, quand on fait les sciences cardiaques, quand on vous dit que les reins ne fonctionnent pas. Notre niveau d'éducation sanitaire il est très bas.
2: Qu'en est-il alors de la prise en charge de cette maladie au Burundi, docteur Hermenegilde Nahayo?
3: Il faut d'abord commencer par la prévention. Faire une approche communautaire, dépistage communautaire, savoir si on est hypertendu, c'est déjà une prise en charge. Ça fait participer tout le monde. Ce n'est pas seulement une question des médecins ou des professionnels de la santé, il faut que tout le monde s'implique. C'est tout sur la prévention. Et sur le traitement, la prise en charge médicamenteuse, on a des traitements antihypertenseurs pérennes qui sont disponibilisés localement. Mais aussi, il y a des médicaments qui nous manquent pour prendre en charge si toutes les exigences hypertensives qui tuent nos patients.
2: Toutefois, il existe aussi certains moyens de s'en prévenir. Parmi ceux-ci, une bonne alimentation, la diminution de poids, éviter le stress ainsi que faire de l'exercice physique.
0: Et l'association Albinos Sans Frontières plaide pour un programme spécifique aux personnes atteintes d'albinisme à tel point qu'il y ait un laboratoire national pour les produits pharmaceutiques propres à cette catégorie de personnes. L'association note de problèmes sérieux auxquels font face ses membres.

0: dans cette période estivale et dans la plaine de Limbo qui constitue une zone tellement sous menace avec le niveau élevé de la température. Son président et représentant légal Anissé Bangirinama regrette que les enfants sur le banc de l'école soient parmi ceux-là exposés. Je vous prie de l'écouter.
1: À la période estivale dans laquelle nous sommes depuis le mois de juin, juillet et août, les personnes atteintes d'albinisme connaissent évidemment des difficultés et de supporter le soleil accablant sur tout le territoire national et burundais, en particulier dans la plaine de Limbo. Pas mal de personnes atteintes d'albinisme sont sensibilisées par rapport à la lutte contre ou à la protection de leur peau contre les rayons solaires parce qu'ils sont sensibilisés d'utiliser les crèmes.

0: Et s'il y a d'autres bienfaiteurs qui nous font des dons, des habits à longue manche, des chapeaux pour quand même faire ce qu'on appelle la prévention, on ne peut pas nier qu'il y a un pas avancé, bien que quand même la distance à effectuer reste toujours considérable. Mais il faut qu'il y ait un projet spécifique aux personnes atteintes d'albinisme, initié par le gouvernement du Burundi à travers le ministère de la Santé publique. Le ministère de la Santé publique doit initier un laboratoire qui peut produire des produits pharmaceutiques propres aux personnes atteintes d'albinisme, comme on le fait en Tanzanie. Ça, c'est un projet purement spécifique aux personnes atteintes d'albinisme. Certains enfants albinos ne suivent pas correctement les études dans cette période. Heureusement que la période devient accablante après avoir terminé l'année scolaire, mais quand même, ils éprouvent des difficultés sans qu'il y ait une protection spécifique.
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2: Radio Indondi Culture, poursuivons cette édition. Les habitants de la localité Gihora, située au quartier Tenga, en zone Rubirizi, commune Ntahangwa, de la province de Bujumbura, se réjouissent de la construction de robinets publics à proximité de leur ménage. Ils trouvent que cela leur évite de faire de longs trajets à la recherche de l'eau et que cela prévient à l'apparition de maladies liées au manque d'hygiène. L'une des autorités administratives à la base indique que les administrés ont été sensibilisés à l'entretien et à la protection de ces robinets, mais regrettent des coupures récurrentes d'eau, alors que l'eau devrait être disponible en permanence. Cela fait 4 mois que ces robinets ont été construits et opérationnels. L'inauguration officielle de ces robinets par le chef de l'État s'est déroulée ce mardi, alors que 180 robinets publics étaient inaugurés au quartier Tenga. Les précisions de Cléria Kangundi.
3: Ces résidents qui ont récemment bénéficié de robinets publics saluent cela du fait qu'ils ne sont plus obligés d'effectuer de longues distances à la recherche d'eau potable.
4: Nous sommes dans la joie d'avoir pu bénéficier de l'eau potable. Il était difficile pour nous ici à Tenga de nous procurer de l'eau potable. Nous pouvons cuisiner et faire la vaisselle sans difficulté grâce à cette eau dont nous avons bénéficié près de nos ménages.
5: Nous nous en sommes réjouis car il y avait un manque d'eau potable. Nous utilisions de l'eau provenant plus bas d'ici, près de la route bitumée. Cela était difficile car il y avait des files de personnes faisant la queue. C'est là que nous puisions l'eau que nous buvions. Nous puisions de l'eau de cours d'eau pour les autres besoins. Il y a une plus-value car cela a raccourci notre trajet, mais aussi il y a amélioration de l'hygiène.
4: C'est difficile de se procurer de l'eau potable. Nous puisions l'eau d'ici, là-bas, à l'église méthodiste. Là, il y avait des coupures d'eau récurrentes, ainsi que lieu dit Kogishusho. Ce sont des lieux éloignés dans le trajet peu durer une heure.
3: Ils se réjouissent que l'eau potable aidera à la prévention de maladies liées au manque d'hygiène.
4: L'eau potable protège de certaines microbes et de vers intestinaux.
3: L'une des autorités administratives à la base, Fabiola Nduwimana, indique qu'à côté de cela, ces leaders ont sensibilisé leurs administrés à l'entretien et à la protection de ces robinets publics. Cependant, elles regrettent des coupures en alimentation d'eau.
6: Nous leur avons sensibilisé à la protection de l'eau dont nous sommes bénéficiaires, qu'elle revient à nous de la préserver. Nous empêchons des enfants de s'en approcher pour éviter qu'ils ne détériorent les robinets. Dans les différentes réunions, nous avions évoqué le problème de manque d'eau potable. Mais il y a souvent des coupures d'eau potable sur notre ligne. La plupart du temps, nous avons de l'eau 2 heures par jour. Et sinon, les autres jours, nous avons de l'eau 2 jours par semaine et seulement pendant 2 heures. Nous souhaitions avoir de l'eau en tout temps et en disposer à chaque fois que de besoin.
3: Au moins 4 mois viennent de s'écouler après la dotation de robinets publics de la localité Gihora, située au quartier Tenga de la zone Ruirizi en commune Ntahangwa de la province Bujumbura. Gihora a bénéficié de 3 robinets publics avec 4 valves chacun. Cette autorité estime leur nombre suffisant vu la densité de la population locale.
2: Et la recherche de pâturage en cette période de saison sèche menace le parc naturel de Ruvubu à l'est du Burundi. Pour couper court à ce phénomène, le gestionnaire de cette aire protégée a adopté des sanctions allant jusqu'à 100 000 francs burundais d'amende pour chaque introduction de bétail. Et la correspondance de Pantaleo Nakartimana.
7: Selon la direction de ce parc national de la Rougne, face aux éleveurs qui laissent le bétail en plein vagabondage, soit en pleine nuit ou en pleine journée,

0: par la récolte frauduleuse de fourrage. Pour Marc, qui va continuer responsable de ce parc national, les éleveurs feraient bien de préserver leur propre fourrage, car le parc national réserve son propre aux animaux du parc. Ces herbes s'acquièrent par la technique des feux de gestion périlées au mois de mars pour qu'elles reprennent en cours de saison sèche pour éviter la fuite des animaux. Pour ce faire, une amende de 100 000 francs est infligée à chaque bête pour combattre ce vagabondage dit frauduleux. Quant aux animaux qui s'infiltrent dans des champs de privés du voisinage de ce parc, Marc va continuer à citer la cause dans la violation de la zone tampo qui séparait avant les champs de culture des habitants locaux et le parc national, d'où la seule solution n'est qu'à faire respecter cette zone. Pour le bon voisinage de ce parc avec les propriétés des privés, Marc va continuer à exhorter au voisinage de rompre avec la chasse qui s'accélère en ces temps, alors que les habitants réclament la clôture de ce parc, ce qui soit responsable et qualifie de trop coûteux pour être détecté en ces jours. Depuis Changzhou, province de Bohomuza, Pantalon Akarutiman, Radio Indonicultures.
1: Redonnant frontières, l'épidémie d'Ebola qui continue de progresser en République démocratique du Congo. Il a déjà fait 2011 morts sur 4381 cas confirmés selon le dernier bilan publié par les autorités congolaises ce mardi. Ce bilan rapproche l'épidémie actuelle qui se propage dans les régions de l'Est et du Nord-Est en proie à des conflits de celle de 2018-2020, la plus meurtrière à ce jour en République démocratique du Congo, avec près de 2300 morts pour 3500 malades recensés. Les experts de l'Organisation mondiale de la santé ont recommandé vendredi d'évaluer dans un essai clinique le vaccin Ervebo, seul vaccin homologué contre Ebola, faute de vaccin spécifique contre le variant Bundibugyo qui sévit actuellement en République démocratique du Congo. Et c'est la fin de cette édition. Merci à vous tous de l'avoir suivi. Merci à Mathieu Habanayuzu qui a assuré la mise en onde de ce journal. Vous étiez présenté par Jota Milatouzi. Restez branchés sur les ondes de la radio. Une de culture, les émissions continuent.